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S'étirer, peut-être bâiller, peut-être simplement ouvrir un œil et hop, se réemberlificoter sous sa couette. Pourquoi pas se réveiller ou se rendormir, sauter du lit ou s'y lever. Bref, c'est le matin, il est tôt encore, 7h01 sur Cible. De quoi rêver encore un peu avant que la force ne se réveille.

Il y a la pointe du jour, la clarté qui précède le lever du soleil. L'aube est celle qui sépare les amants et fait couler l'encre des poètes. Et puis, à sa suite, s'en vient l'aurore. Ici, le blanc du ciel devient alors rose ou doré. Et puis enfin, survient le soleil. C'est l'instant T sur Chypre.

Une sorte d'affection, d'attendrissement, une douceur qui tend vers l'inclination, c'est un sentiment empli de bonté qui nous est indispensable à nous, humains, et ce pour la survie de nos cœurs et la survie de nos âmes. Quelques indices qui nous mènent jusqu'à la tendresse qu'on s'offre avec Bourvil sur FIP maintenant.

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1: Après les factures, on dessine un soupçon de beauté sur Chip avec un retour dans les années 50. Non loin de Tokyo, ici, on va suivre les aventures de Tatsuo Kusakabe et de ses deux filles, Satsuki et Mei. Tous les trois viennent d'emménager dans un village et un jour que la petite part à la découverte des alentours, elle découvre une créature qui fait à peu près la taille d'un ours et qui a un cri très impressionnant. L'aventure commence ici et cette créature s'appelle Totoro. On retrouve toujours le même duo, Hayao Miyazaki à la réalisation, Joe Hisaishi à la BO, et ce matin on grimpe dans l'arbre immense de la forêt de Tsukamori sur Chip.

Lisa souffre d'une maladie rare. Quand il lui arrive de pleurer, de tristesse ou de joie, ses yeux coulent et disparaissent petit à petit. Elle voit de moins en moins à chaque goutte d'eau qui sort de ses pupilles.

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La Disco Mobile, c'est notre podcast musical pour enfants à partir de 7 ans. Podcast qui continue sa route et vous raconte la vie, l'œuvre de chanteurs, chanteuses, compositeurs, compositrices qui ont marqué ou qui marquent leur époque. Une saison 7 qui vous a accompagné avec Amadou et Mariam, Charles Aznavour, Tina Turner, This Is et aussi Bruce Springsteen, mais tiens, Daft Punk. Un duo qui fait aussi partie de la Disco Mobile et qu'on écoute maintenant.

musicale qui aura à jamais marqué le paysage de la chanson française. Michel Berger et France Gall ensemble, ils débutent dans les années 70. Michel Berger prête son talent de compositeur, de parolier, et France Gall, elle, prête sa voix. Ici, on les retrouve en 1977 avec l'album Dancing Disco, titre prémonitoire, musique.

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formule magique universelle, abracadabra, un mot gravé dans l'univers commun et pourtant son origine reste aujourd'hui encore absolument mystérieuse. Du plus loin qu'on puisse remonter dans l'histoire avec un grand H, on retrouve ce mot dès le 3e siècle avant notre ère, dans le livre du sage Cereno Samonico, d'ailleurs 3e siècle de notre ère, c'est plus logique. Lui était médecin de l'empereur romain Caracalla, il avait alors le pouvoir de guérir. Tout reste en suspens sur Chip, on s'offrait un soupçon de magie.

60 ans de carrière, elle est celle qu'on appelait la reine de la musique country. Dolly Parton s'est éteinte avant-hier aux États-Unis en laissant derrière elle une œuvre colossale et des inspirations infinies à toute la jeune génération. Elle était philanthrope, chanteuse, autrice, compositrice, féministe, guitariste. On lui a rendu hommage avec une ship tape dédiée hier. 2 heures de voyage musical dont son œuvre, ses envies, ses idées, ses écrits. Bref, un moment à réécouter sur FIP.fr.

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1: Alors je pose la question, qu'est-ce que c'est que cette histoire ? Ouais, qu'est-ce que c'est que cette histoire ? Charlemagne aurait donc inventé l'école ? Eh bien non, c'est un mythe. Mythe que l'on doit a priori à Notker de Saint-Gall, musicien, écrivain et poète qui aurait colporté cette information dès le 9e siècle dans son ouvrage qui s'appelait alors Gesta Caroli Magni. Alors certes, Charlemagne aurait fondé une école dans son palais d'Aix-la-Chapelle, mais la notion même d'école existait bien avant. On peut même la dater à peu près en même temps que l'invention de l'écriture, c'est-à-dire 3500 ans avant notre ère. Allez, pour la peine, et oui, c'est bientôt la rentrée, sacré Charlemagne version instru sur FIP.

Je crois que ça a toqué à la porte. En tout cas, ça a sonné à l'horloge. Il fallait que ça arrive et c'est pour maintenant. Dans une poignée de secondes, il sera 10h15. Bienvenue sur FIP.

Bienvenue en 1968. Ici, Stevie Wonder joue du piano, de l'harmonica, du clavinet, de la batterie, mais ne chante absolument pas. Ah, et si vous vous posez la question de savoir comment on prononce Stevie Wonder à l'envers, eh bien c'est Yvette's Red Nose, et c'est le titre de l'album. On commence par le début, piste 1, Alfie sur Fit.

Hier, nous fêtions les poils et la truffe. Et oui, parce que c'était la journée mondiale du chien. Ça, c'est pour les toutous, mais là où ça peut devenir drôle, c'est que c'était aussi la journée mondiale du topless. Du coup, sait-on jamais si vous avez croisé votre voisine seins nus avec Médor à ses pieds et sans laisse, c'est normal. C'est normal. C'était le jour J. Heureusement, c'était hier. Voici pour l'histoire Capi le tracté et surtout, cachez-moi ces ondes que je ne saurais voir sur Chip.

partie de la famille des paradiséidés. On les appelle les oiseaux de paradis ou les paradisiers. Un bec épais, des pattes robustes et un plumage très coloré. C'est un frugivore qui trouve son berceau en Nouvelle-Guinée. Et là, une exposition retrace la circulation de ses plumes et de ses représentations à travers les siècles et les arts. Objet de convoitise, de contemplation, d'inspiration, de divination, ces êtres qu'on peut nommer spectaculaires ont traversé les époques et les continents. Plumes de paradis entre art, ethnologie, mode et écologie, avec 190 œuvres présentées à voir au musée du Quai Branly à Paris.

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Du Gamla, du Freya, toi l'antique, toi le libre, est le nom de l'hymne national non officiel de la Suède. Oui, non officiel, même si c'est celui qui est interprété lors de toutes les cérémonies ou quand la Suède gagne. Et la Suède gagne souvent. Abba, Zlatan, Björn Borg ont donc plus d'une fois fait résonner à leurs oreilles rouges de bonheur et de transpiration ce titre, ici interprété par un orchestre norvégien, gentil voisin.

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Sur l'éphéméride de ce jour, 27 août, donc jour de la Saint-Monique, on nous conseille au jardin de marcoter le rhododendron. On ne sait pas vraiment ce que ça veut dire, mais ça semble plutôt rigolo, surtout le jour de la Saint-Monique. Demain, à la machine à café, donc n'hésitez pas à demander à vos collègues. Alors, tu vas marcoter le rhododendron toi aussi ce week-end ? Allez jardiner et butiner surtout, tant que vous voulez. Vous êtes sur FIP.

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Phippe d'humeur chat fouine, pas du tout, Phippe d'humeur miaou, même si on est le 27. On écoutait Compay Segundo nous chanter, soutenu par la trompette d'Alexander Abreu, cette histoire de tigre déguisé en chat et vice-versa. En 2019, le label Frémo sortait une anthologie de la chanson féline, trois CD réunissant aussi bien Trainé, Brassens, les frères Jacques, Gisèle Casadesu, Johnny Cash ou Prokofiev. Le plus fort, c'est que le 3 CD ne couvre qu'une infime partie, à notre avis, des chansons et airs inspirés par les chats. La preuve, ce gâteau miaou miaou n'y était pas. 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Il est un peu plus de midi et demi.

78 plans, 52 coupes, deux chiffres pour résumer l'une des scènes les plus célèbres du cinéma. Une scène qui ne dure que, allez un autre chiffre, 45 secondes à l'écran. Il s'agit évidemment de la fameuse scène de Psychose d'Alfred Hitchcock. C'est cadeau pour tous ceux qui écoutent Fip sous la douche en ce moment.

La vie vue par le patron Frank Sinatra à l'instant sur Philippe. Frank Sinatra qui devrait, conditionnel présent, avoir droit à son biopic. Et pour le cador du jazz, il faut un cador de la réalisation, Martin Scorsese. Dans le rôle principal, Scorsese verrait bien son acteur fétiche Leonardo DiCaprio ainsi que Jennifer Lawrence dans le rôle d'Ava Gardner, deuxième femme du crooner. Scorsese a déjà signé des documentaires sur Eric Clapton, George Harrison ou Bob Dylan, autant dire qu'il connaît la musique. Son projet sur Sinatra n'est pas nouveau, il en parlait déjà en 2017, mais les héritiers coincés. Bon là, on ne sait pas ce qui coince, mais le projet qui devait se tourner début novembre est de nouveau ajourné. On parle de 2030 à présent. Affaire à suivre, en tout cas nous sur FIP, on est prêts.

Vous avez aimé observer l'éclipse solaire le 12 août dernier. Vous adorez observer l'éclipse de lune la nuit prochaine. Alors que le soleil se cachait derrière la lune début août, cette fois c'est la lune qui se cache derrière la Terre. Le spectacle céleste s'annonce particulièrement impressionnant puisque l'éclipse se rapproche d'être totale. À son maximum, environ 93% du diamètre de la lune sera plongé dans notre ombre entre 3h30 et 6h15 du matin à peu près. Si vous n'avez pas forcément envie de passer la nuit le nez en l'air, vous verrez malgré tout que la lune paraîtra particulièrement grosse la nuit prochaine et surtout qu'elle prendra une étonnante teinte rouge. Cette pleine lune, dite pleine lune de l'Esturgeon, aura en effet des allures de grosse orange sanguine que l'éclipse épluchera par quartier. Pour l'instant, sur FIP, c'est la musique qu'on épluche par quartier et les minutes aussi. Il est 1h passée de 18 minutes.

fait du bien ce petit Stevie Wonder. Stevie Wonder, l'un des artistes montés à bord de la Disco Mobile. La Disco Mobile qui se promène à travers l'histoire de la musique. Élaborée dans les laboratoires de FIP, notre combi rose remonte dans le temps, en effet, pour raconter aux enfants la vie et l'œuvre des musiciens qui ont fait danser leurs parents et inspirer leurs idoles. Le convecteur temporel de la Disco Mobile n'utilise ni plutonium ni foudre, mais le meilleur de la musique. À son bord, pas de Doc ni de Martin McFly, mais encore mieux, Emily Blumenzinger et Alexandre Girard. Leurs dernières aventures les ont amenés également dans le Tennessee de Dolly Parton dernièrement. Dolly Parton dont on apprenait la disparition avant-hier. Retrouvez donc cet épisode pour la faire découvrir aux plus petits sur FIP.fr ou sur votre application Radio France. C'est là que vous trouverez aussi la très belle FIP tape de 2 heures autour de la Queen du Country. 2 heures avec et autour de Dolly Parton racontée par Kenza Naimi. Thank you.

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VIP vous reprendrez bien encore un peu d'été. L'été, c'est le temps des apéros qui n'en finissent pas. Suivi des petites salades et puis c'est tout pour se donner bonne conscience parce qu'on vient de s'engouffrer 3 kilos de cacahuètes. L'été, c'est le temps des grains de sable dans les draps et pourtant on comprend pas, on se relave toujours les pieds avant de se coucher. Et puis l'été, c'est le temps de cette phrase que nous avons tous au moins une fois prononcée dans notre vie. Quand on entre, elle est froide et puis au bout d'un moment, elle est super bonne. Bonne fin d'été à vous. Non, bon été tout court, on est encore en août après tout. Et l'été, c'est jusqu'au 23 septembre cette année.

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Les amours d'été ont toujours été une source d'inspiration pour les écrivains, les poètes et les musiciens à travers les âges, et c'est pas Fib qui vous dira le contraire. De Shakespeare à Jane Austen, de Pablo Neruda à Haruki Murakami, les histoires et les poèmes qui célèbrent les romances estivales abondent dans la littérature. Dans Gift from the Sea, essai sur la vie, l'amour et les coquillages, Anne-Moreau Rindberg écrivait « La mer ne donne rien d'autre que l'occasion de voir et d'aimer, et d'être aimé en retour. Pas mieux ?»

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Nous sommes le rêve d'un dormeur qui dort si profondément qu'il ne sait pas qu'il a nos rêves, écrivait Jean Cocteau. Fip, rêvez un peu avec nous sur cette merveille de Gabriel Fauré.

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0: Summer is really here. Pack a little something extra for the weekend.
1: Que faisiez-vous, vous, à l'été 95? Des châteaux de sable ou des châteaux en Espagne? Que chacun se replonge dans son passé, vous avez 5 minutes. On écoute Summer of 95 par les Anglais Art Candy sur FIP.

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petit berceau de la country pour accompagner peut-être vos retours de vacances. Alors si vos enfants se demandent encore, mais qui était donc Dolly Parton, la reine de la country, disparue avant-hier à l'âge de 80 ans, qui n'était pas, elle, de Nashville, mais de Siverville, à 335 km de là. Faites-leur donc écouter la disco mobile de Philippe qui lui était consacrée, 8 minutes chrono pour comprendre la vie et l'œuvre de celle qui fut surnommée The Queen of Country Music. La disco mobile de Dolly Parton à retrouver sur philippe.fr ou l'appli Radio France. Belle route à tous!

L'avait adolescent côtoyait les monstres sacrés du jazz à Paris, les Dexter Gordon, Kenny Clarke, Johnny Griffin, sorti bardé de prix et même de premier prix du Conservatoire National Supérieur de Paris, arrangeur d'excellence pour les princes de la variété française, de Julien Clerc à Gilbert Bécaud, de Claude François à Sylvie Vartan, nègre pour Michel Magne, il devient compositeur prolixe de musique de film, il signe notamment la BO de Jean de Florette ou Manon des Sources de Claude Berry. Jean-Claude Petit joue, compose, produit également des albums de jazz rock. Là, on écoute son Rocking Chair gravé en 1976 et on se dit que ce n'est pas mal tout ça.

Et oui, il y en a qui repigent sur leur ordinateur alors qu'on rentre tout juste de vacances. Rien de mieux que les Beastie Boys pour se remettre sur le droit chemin. Vous écoutez FIP, 5h moins le quart.

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Chacun ses obsessions pour le photographe japonais Daido Moriyama. La photographie a toujours été vivante, bien vivante. Depuis qu'il a commencé à entretenir une relation quotidienne avec elle, c'est-à-dire depuis le début des années 60, il lui adresse des messages par image, à travers des textes, des projets, des mises en abîme qui lui tendent un miroir. Daido Moriyama, lettre d'amour à la photographie, si vous êtes toujours ou de retour à Paris, c'est le moment. L'expo se referme le 4 octobre à la Fondation Henri Cartier-Bresson.

pendant que vous gigotez en écoutant ce Travelers All Stars sur Philippe, un petit mot d'amour pour un pianiste de légende qui fera une escale à Paris quand tout le monde sera enfin rentré. Le pianiste jamaïcain Monty Alexander, 82 printemps, l'un des véritables pionniers non seulement du jazz mais aussi du ska et du reggae. Natif de Kingston en Jamaïque, adorant autant la Jamaïque que l'Amérique, il habite l'univers rythmique de chacun de ses territoires avec une prédisposition, dit-il, à faire monter la température jusqu'à la tempête. A Jamaican in Paris, son nouveau projet, une explosion solaire à vivre quand on en aura de nouveaux besoins le 6 octobre prochain au New Morning.

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Bientôt 7h10, 13 minutes avant le jazz, on se met en condition. Les petits orteils en éventail, l'esprit libre. Jazz en balotage ce soir avec Marjolaine Porti-Kaltenbach et Luc Frelon. Ça devrait le faire. Très belle soirée à toutes et à tous. À l'écoute de FIP.

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5: À l'approche des élections municipales, nous avons fait le choix d'être parfaitement transparents. Pour la toute première fois de l'histoire du suffrage universel en France, nous allons révéler ce soir le secret de l'isoloir en vous lisant tout haut, Luc Frelon et moi-même, les bulletins que nous nous apprêtons à placer dans l'urne. Luc, ça va? Vous n'avez pas peur qu'on vous étiquette politiquement à l'issue de ce club?
6: Non, alors ce serait un peu ce serait compliqué. Non, ce serait pas si compliqué que ça. Mais non, on va être en totale transparence. Vous l'avez dit, en totale franchise. Des choix drastiques et compliqués.
5: Radicaux.
6: Vont s'offrir à nous, vont s'offrir à vous. Alors, je vous rappelle que c'est dimanche. Hein, c'est pas samedi. Non, nous, ça va être des votes musicaux ce soir. Voilà. On ne sait d'ailleurs absolument pas à quoi va ressembler ce club, puisqu'au moment où on vous parle, on ne sait même pas quel est le premier morceau qu'on va lancer, puisque c'est vous qui allez avoir la lourde tâche de voter pour ce premier morceau. À chaque fois, en fait, Marjolaine a choisi deux possibilités pour moi de jouer, enfin voilà, d'essayer de me mettre en difficulté sur des choix cornéliens. J'essaie de faire la même chose, donc toute cette émission va être
5: terrible.
6: Un enchaînement, une succession de votes, parce que voter, c'est choisir, c'est aussi éliminer, c'est quelque chose de très compliqué. Et là, Marjolaine, vous allez devoir choisir entre deux chanteuses qu'a priori vous chérissez énormément, et pourtant il ne va en rester qu'une.
5: Allez, dites-moi.
6: Charlotte Planchou ou bien Cécile McLaurin-Salvant. Il va falloir que vous choisissiez, que vous nous expliquiez pourquoi ce choix, pourquoi elle plutôt que l'autre. Ne nous décevez pas.
5: Affreux. C'est un choix très difficile parce qu'elles ont toutes les deux à la fois une aisance et une amplitude vocale assez impressionnante.
6: Alors, j'entends un peu de langue de bois quand même.
5: Attendez, j'y viens, step by step, Luc Frelon. Un répertoire très éclectique et très exigeant, allant du cabaret au jazz, en passant par la chanson française. Elles chantent toutes les deux dans plusieurs langues. D'ailleurs, elles sont toutes les deux binationales. Elle se distingue sur scène par une grande théâtralité, passant de l'humour au drame. En un claquement de doigts, elles sont engagées, elles sont accompagnées toutes les deux, bien sûr, sur scène par deux pianistes extraordinaires que sont Sullivan Fortner et Marc Prior. Le choix est impossible. Je vais donc vous demander entre quels morceaux je dois trancher. C'est ça qui va me décider, parce que je les aime toutes vraiment trop fort, c'est pas possible.
6: Allez, Charlotte Planchou.
5: Mais quoi, vous décidez pour moi? Ça y est.
6: Décide pour vous.
5: Non, mais démocratie ou pas?
6: Vous me demandez de choisir.
5: Non, je vous demande quels sont les morceaux qu'elles interprètent.
6: Ah, les morceaux qu'elles interprètent, pardon. Mm-hmm. Je vous sentais bien sur Charlotte Planchou quand même. You've Got a Friend, Charlotte Planchou, et The Trolley Song de Cécile McLaurin-Salvant.
5: Ben voilà, je vous confirme alors que ce sera You've Got a Friend, la chanson de Carole King, qui a été composée pour remercier un ami qui l'a aidé à sortir d'une période sombre de sa vie. C'est une très très belle déclaration d'amitié. Alors, Charlotte Planchou, pour commencer ce Club Jazz Affip avec Carole King, You've Got a Friend, bienvenue.
6: Rien à voir avec Toy Story, You've Got a Friend, vous voyez.
5: Non.
6: Vous voulez pas?
5: Non.
6: Vous allez voir.
5: Non. On va essayer de faire des références que tout le monde comprend.
6: Toy Story,
5: s'il vous plaît, un petit effort.
6: Ok, allez-y.

0: Le choix était terrible. À vous maintenant, Luc Frelon, de passer sur le grill pour ce Club Jazz à FIP spécial élection du jazz. Je vous demande solennellement de choisir entre Miles Davis et Roy Hargrove.
1: Ah, c'est vicieux ça. Parce que vous avez dit Miles Davis et je me suis dit, bon ben, voilà le king, mm-hmm. voilà le maître absolu, le Pelé, le Maradona de la trompette. Mais Roy Hargrove, c'est...
0: On avait dit des références que tout le monde comprend.
1: Oh, bah Pelé, Maradona, ça devrait aller.
0: Un effort.
1: Bah, je vous le souhaite. Non, mais Roy Hargrove, oui. Ouais, bah voilà.
0: Enfin,
1: Roy
0: oui.
1: Hargrove, c'est... Ben non, mais c'est un trompettiste que j'aime énormément. J'aime absolument tous ses projets, tous ses albums. Avec une tendresse particulière pour le Ratch Factor, le premier, enfin, l'unique album du Ratch Factor. Mais même s'il y a des EP derrière. Miles, on l'entend tellement. Bon, en même temps, quand je programme, on entend pas mal Roy Hargrove aussi, je vais pas vous mentir, mais non, Roy Hargrove, parce que vous connaissez peut-être un peu moins.
0: Choqué.
1: Mais pas choqué, parce que Miles est tellement évident, tout le monde s'attend à ce qu'on dise Miles Davis, et ben moi je dis Roy Hargrove.
0: Nous sommes en démocratie, voici donc
1: même si pas de Miles, pas de Roy, mais Roy Hargrove.
0: Roy Hargrove, j'ai choisi, je ne sais pas si vous aimez aussi ce disque, celui qu'il a partagé avec Oscar Peterson. On les écoute ensemble dans ce morceau tellement savoureux qui s'appelle Tin Tin Deo.
1: Je prends.

0: J'ai presque cru que c'était la version violoncelle de Master of Puppets. Voyez-vous, mais enfin bon, rien à voir. Revenons à nos moutons. Nous sommes donc dans un Jazz à Fibre spécial ce soir. Chaque titre est soumis au vote. Bon, alors un vote d'une seule personne, mais une voix suffit parfois pour faire la différence. Et Marjolaine, ça va être à vous de trancher, de choisir quel contrebassiste, selon vous, voilà, dans votre panthéon du jazz, est-ce qu'il s'agit de Charles Mingus? Je ne sais pas, hein. Non-Sectarian Blues, ou bien Henri Texier.
1: Eh bien, déjà, ils ne sont ni juste contrebassistes, ni l'un ni l'autre. Ils sont tous les deux chefs d'orchestre, compositeurs, deux hommes attachés au collectif, deux hommes qui naviguent entre blues, musique folk. Le choix est vraiment très difficile, mais... Ainsi que l'a dit un grand homme du nom de Mathieu Durand, c'est vrai qu'on a tendance à être plus attaché aux artistes qu'on a vus en concert, parce que voilà, ça remémore des souvenirs, des instants de vie, n'est-ce pas? Et puis, bon, c'est mon petit côté chauvin, moi je veux dire, primeur au jazz français, et primeur surtout au jazz vivant. Je vais donc choisir Henri Texier, d'autant que vous avez choisi comme morceau Les Là-bas. C'est des disques que j'aime fort, les premiers disques d'Henri Texier en solo, disques sur lesquels il joue tous les instruments, il chante également. Tendresse éternelle pour ce disque et pour ce morceau qui a été remixé par Bonobo. C'est bien aussi le remix, ça fonctionne bien, mais ça ne vaut pas Henri Texier tout seul, qui se suffit amplement à lui-même. On écoute Les Là-bas ce soir au Club Jazz à Fibre.

0: Oui, parce qu'il y a eu tentative de fraude.
1: Non, il n'y a pas eu tentative
0: de fraude. C'était absolument
1: pas le bon morceau.
0: Si je vous ai vu, vous avez
1: vous n'étiez pas convaincu par mon choix, vous m'avez laissé un petit temps de réflexion pour voir si je me ravisais. Mais non, c'est toujours Henri Texier, c'est toujours les là-bas.

0: À votre tour, Luc Frelon, de nouveau de trancher. Je vous propose de choisir entre un président et une présidente de l'orgue. Choisissez entre Shirley Scott et Jimmy Smith.
1: C'est vicieux. Marjolaine, c'est vicieux.
0: Oui, bon, Henri Texier et Charles Mingus, c'est plutôt sacrément vicieux aussi. Hein. Ouais, on n'est pas là pour s'épargner ce soir, Luc Frelon. Je vous aime beaucoup, mais là...
1: Hein, alors...
0: La politique, ça rigole pas.
1: J'aime énormément Jimmy Smith. Mais vraiment.
0: Mais...
1: Non, mais vraiment, j'aime énormément Jimmy Smith. Je pense même que, sur l'ensemble de la discographie, je suis plus Jimmy Smith que Shirley Scott.
0: Mais,
1: sur l'ensemble de la discographie, sur les morceaux en eux-mêmes, je pense qu'il y a plus de morceaux de Shirley Scott qui me hype. Et j'ai une tendresse particulière pour cet album avec The Soul Sexes, avec des reprises soul, instru, voilà, Elle à l'orgue. Donc je vais partir sur Shirley Scott, sans aucune hésitation. I wish I knew it would feel to be free. Et voilà, Shirley Scott, merci Marjolaine de ce choix.
0: À juger.

0: Voilà, je vais vous faire une confidence, Luc Frelon, là, des deux morceaux que je vous ai sélectionnés. Il y en a un que j'ai terriblement envie d'entendre. Je compte sur vous pour voter intelligemment, sans
1: c'est
0: pression.
1: C'est ce que vous faites.
0: Sans pression aucune. Je vais vous demander de choisir entre deux voix absolument splendides. La voix de Graham Greene, dans un premier temps, ou celle de Bill Withers.
1: Al Green,
0: ah oui, parce que je voulais faire une battle de guitare aussi. Quand on vous dit que vraiment c'est improvisé, on ne vous ment pas. On a donné à Denis Soula, qui réalise l'émission ce soir, énormément de morceaux. On lui a dit soit prêt, soit paré à sélectionner en fonction des choix. Donc c'est de l'improvisation
1: Denis
0: totale.
1: Denis et Aminata
0: ont
1: un peu chaud de l'autre côté de la fenêtre.
0: Absolument.
1: Ils sont là, ne savent pas ce qu'ils vont balancer.
0: Alors,
1: je vais prendre tout mon temps. Donc Al Green ou
0: Bill Withers.
1: Ah ben là. C'est. Mathieu Durand, qui est dans un coin du studio, me dit Al Green, mais en même temps, Bill Withers...
0: Comment ça, Luc, il doit voter tout seul, comme un grand. Dans l'isoloir, personne n'est là pour orienter le choix.
1: Je sais pas lequel... Allez, c'était tout gazon là.
0: Moins d'une heure et demie pour choisir éventuellement.
1: Vous savez quoi? On va partir sur Bill Withers.
0: Ah, magnifique. Ben voilà, c'est super. Merci.
1: Ça vous va?
0: C'était exactement ce que je voulais. J'adore ce morceau qui s'appelle Heart.
1: Je sais pas, je l'ai senti.
0: Break Road. Je vous ai pas influencé, j'ai rien dit, pas un regard.
1: Petite parenthèse, je sais pas si... Alors, je sais pas si vous connaissez le principe des mashups.
0: Oui.
1: Il y a un mashup fantastique qui existe entre Use Me et Mouth of War de Pantera. Et le Use Me de Bill Withers, essayez de trouver ce morceau. Bill Withers, Pantera, magnifique. Mais contentons-nous de ce Heartbreak Road.
0: Contentons-nous, comme vous dites, absolument.
1: À voter.

0: Alors autant la soul, le funk me porte et me transporte, autant, c'est vrai, je l'ai déjà dit, Marjolaine et vous, auditrice, auditeur de Fibola, l'accordéon n'est pas spécialement mon instrument de prédilection.
1: Et quel dommage. Mais, vous y viendrez, Luc Frelon.
0: Peut-être initiez-moi à l'accordéon, Marjolaine.
1: Avec plaisir. On peut faire une petite session, si vous voulez, tous les deux.
0: On va s'en faire au moins un petit morceau là, parce que vous allez devoir choisir, Marjolaine. Vous parliez de jazz vivant, ces deux musiciens le sont... Et en pleine forme, on a pu les voir sur scène, on a pu les jouer souvent sur FIP. Richard Galliano ou Vincent Perani.
1: Qui sont venus tous les deux il n'y a pas longtemps à l'émission, c'est compliqué. Je pense que Richard Galliano a ouvert une brèche. Il a été un des meilleurs avocats de cet instrument, qui était assimilé d'ordinaire aux musettes, aux flonflons, aux balles. Lui, il a fait du tango, il a fait de la chanson, de la variété. Je pense que Vincent Perani a pris le relais en élargissant encore le spectre. Lui, il joue également du reggae, du rock. Mais il faut rendre à César ce qui appartient à César, ou plutôt à Richard ce qui appartient à Richard. C'est le premier qui ait eu l'audace de révolutionner cet instrument et de l'amener hors des sentiers battus. Je vais donc dire Richard Galliano. Voilà. C'est pas commode, mais si, Richard Galliano. Allez, on y va, okay, c'est parti.
0: Okay. Allez.
1: Let's go.

0: Sans pression, toujours bien sûr, sans vouloir influencer vos choix, que préféreriez-vous, entendre entre la voix de Roberta Flack et celle de Betty Davis? Je sais que vous les aimez fort toutes les deux.
1: Ouais, mais Betty Davis, c'est...
0: Je vous dis quand même le morceau de Roberta Flack pour être sûr.
1: Dites-moi.
0: C'est Go Up Moses.
1: Mais fabuleux, fabuleux. Mais
0: vous voulez que je vous le chante pour vous rappeler quand même un peu le
1: thème? Chantez-le-moi, s'il vous plaît.
0: Non, pas c'est ça, on va épargner.
1: Alors, hors antenne. Non, mais Betty Davis, je pense que le peu de temps qu'elle a passé avec Miles Davis, il n'a rien dû comprendre à ce qui se passait. Cette femme est absolument
0: incroyable. Moi, c'est à vos choix que je ne comprends rien.
1: Extraordinaire. Non, mais Betty Davis, c'est le funk, le pur funk.
0: Très bien, let's go.
1: Voilà, Betty Davis, tous les jours, matin, midi et soir, hanging out. Betty Davis, s'il vous plaît.

0: Okay.
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3: Alors je commence à vous connaître un petit peu, Marjolaine. Enfin, certains de vos goûts, vos appétences musicales, et je vous sais sensible au crooner.
4: Oui,
3: un petit peu.
4: Entre autres, moi je suis sensible à beaucoup de choses, mais oui, très bien, non, admettons.
3: Je ne vous enferme pas dans une case. Il se trouve que c'est arrivé au cours de ces quelques années passées ensemble à animer cette émission de voilà.
4: Trêve de palabres. Je sens le coup fourré.
3: Non, pas coup fourré. Nat King Cole ou Chet Baker. J'ai pas mis Sinatra parce que je sais que c'est vraiment pas votre.
4: Ce qui est intéressant dans ce choix, c'est qu'ils sont tous les deux à la fois instrumentistes et chanteurs. Mais vous me connaissez suffisamment, Luc Frelon, pour savoir que je suis plutôt sensible à la mélancolie, à la tristesse. C'est vrai que ça me parle davantage. J'irai donc spontanément vers Chet Baker et aussi parce que grande amoureuse du jazz West Coast, du jazz cool et du quartet sans piano avec Jerry Mulligan, le choix sera donc Chet Baker. Surtout, vous avez choisi un morceau que j'aime bien. Attention pour la prononciation, protégez vos oreilles. So che ti perdero.
3: C'est pas mal.

0: Lufrelon, je crois qu'il y a une chose que vous aimez aussi tendrement que moi j'aime l'accordéon, c'est la scène anglaise, ce fameux jazz qui s'écoute debout, je crois que c'est ça la formule qui a été utilisée à maintes et maintes reprises pour parler de cette scène anglaise. Je vous donne désormais le choix entre Corococo d'une part et Sons of Kemet d'autre part. Toute ma vie, je fais. Écoutez, voilà.
1: Mais ça marche. Bah, au niveau des lettres, on était bon.
0: Mais chacun ses petits. C'est dyslexique, c'est comme ça qu'on dit?
1: Oui, sûrement, mais allons-y. Non, vous êtes une boule de vis, Marjolaine, je vous le dis franchement. Parce que Shabaka ou Cocoroco, c'est.
0: Une boule de vis. Alors,
1: ah ouais,
0: ça,
1: non,
0: je n'ai jamais entendu
1: si,
0: celle-ci.
1: C'est un vis pur. J'aime profondément ces deux groupes. Ces deux artistes et groupes. Et tous les projets de Shabaka. The Comet is Coming, les trucs
0: les derniers solo, à la flûte aussi. Voilà.
1: Alors moins. En fait, c'est super intéressant de le voir évoluer comme ça. J'attends un peu la suite. Je suis moins Shabaka flûte que mon album préféré solo de Shabaka. C'est Sons of Kemet d'ailleurs. C'est n'importe quoi. C'est The Queen is a Reptile. Mais je vais aller sur Cocoroco pour une raison.
0: Ouais. Ah, je m'y attendais pas à celle-ci.
1: Si, pour une raison très simple,
0: étonnant.
1: C'est que
0: j'ai déjà diffusé tous les albums 40 fois de Sons of Kemet, donc il fallait varier.
1: Non, c'est pas ça du tout. Ah. C'est pas faux, mais c'est pas vrai non plus. C'est que on les a vus avec ce morceau Abusé Junction.
0: Extraordinaire.
1: Ils avaient sorti ce titre-là, uniquement ce titre-là. Et je les ai vus en concert à Eurosonic il y a quelques années. C'est vraiment un tout jeune groupe. Ils étaient à peine autour de la vingtaine. Et c'est encore très fragile. Et pourtant, ce concert était magnifique, très beau. Et on a discuté après le concert. Ils nous expliquaient qu'ils voulaient prendre leur temps, sortir morceau après morceau. Quand ils seraient prêts, il y avait un truc extrêmement touchant. Et je trouve que l'évolution de ce groupe, de ce collectif en tant que groupe, est absolument touchant. Enfin voilà, je les suis depuis qu'ils sont tout petits. Et il y a beaucoup de tendresse pour Cocoroco. Donc allons-y sur Adwa.
0: Très bien, pour une fois, on a le même choix ce soir. Je crois que c'est la deuxième fois. Ça me réjouit, tant
1: c'est
0: mieux,
1: pas mal,
0: magnifique. Cocoroco, cette
1: c'est
0: fois,
1: ça.
0: C'est bon.
1: Adwa,
0: au Club Jazz à Fib.

0: cette émission aurait encore pu durer quelques heures?
1: Elle aurait dû même.
0: Elle aurait dû. On pourrait, mais bon, il y a des choses de prévues dans quelques minutes, à partir de 20h sur FIP, une programmation magnifique qui a été faite. Mais c'était à vous de choisir là, un titre, et j'allais vous faire choisir entre Brad Meldo et Brad Meldo, parce que je connais votre passion pour ce pianiste. Mais alors, il se trouve que, avec la complicité ville de notre réalisateur, ce soir, vous avez changé les tracks qui étaient prévus. Ok, pas de souci. C'est
1: Luc,
0: le petit côté Kadhafi de la
1: du
0: démocratie.
1: Du tout, écoutez, c'est ce qu'on appelle un trafic de vote. J'ai regardé les morceaux que vous aviez choisis. Vous m'avez demandé de choisir entre deux reprises de Brad Meldo. Brad Meldo étant l'un des plus grands compositeurs actuellement en vie sur cette planète, je ne pouvais pas choisir entre deux reprises. Ça n'a aucun sens.
0: Marjolaine, c'est aussi celui qui fait les meilleurs covers, et notamment des covers de morceaux, j'allais dire improbable, non, moins connu de certains artistes. Et quelque part, c'est une... Vous me faites penser à ce joueur de Chelsea qui a balancé un ramasseur de balles hier et qui s'en tire plutôt pas mal.
1: C'est vrai, scandale. Même pas de carton.
0: Même pas de carton honteux. Là-dessus, c'est un scandale.
1: Honteux.
0: Mais l'arbitre était
1: lamentable. C'était honteux aussi de me faire choisir entre deux titres.
0: Je vais
1: pas dire mauvais, parce que tout ce que fait Brad Meldo est extraordinaire. Oh. Il pourrait reprendre le petit bonhomme en mousse, que ce serait fabuleux. Néanmoins, il est tout de même préférable d'écouter sa musique. J'ai donc choisi moi-même, de manière unilatérale, de trancher.
0: Je vous propose de recevoir Brad Meldo et de lui soumettre le petit bonhomme en mousse.
1: Je serais incapable, je serais trop émue. J'ai donc choisi unilatéralement de trancher entre When It Rains et Song Song, qui sont, à mon sens, les deux plus beaux morceaux. Vous savez ce que je vais faire, comme je ne peux pas trancher, que c'est magnifique.
0: On va jouer les deux en même temps.
1: Non, on pourrait. Je suis en train de regarder laquelle est la plus longue, parce qu'il faut qu'on profite le plus longtemps possible. Allez, c'est When It Rains. On va donc conclure ce Club Jazz à FIP avec ce morceau sublime, très intelligemment choisi par moi-même. Merci beaucoup, Luc Frelon.
0: Voilà.
1: Merci beaucoup aussi à Denis Soula qui m'a permis de trafiquer les votes ce soir, et à Mineta Diawara qui n'en a pas dit un mot non plus. Ça y est, c'est parti, je me tais.
0: Grand merci à Lolita et son tacos également.
1: Absolument. Brad, on ne parle pas sur Brad. Bonne soirée à l'écoute de FIP.
0: Brad.

0: La planète, Blocky, Marco, Joe, WK0116, quitte son orbite. 6, 5, 4, 3, 2, 1, 0.
1: Waouh! Oh là là, Guy, ce n'est pas ça? On dirait que tu sors de la Lune. Mais tu n'es pas astronaute, non? Oh là là, ça va. Bon, voilà, merci. Est-ce qu'on peut y aller? On peut y aller? Eh bien, on y va. 1,

Ce soir, sur FIP, direction Montpellier. Ou en tout cas non, peut-être que c'est Montpellier qui vient à FIP, on sait plus trop. Pour une soirée spéciale consacrée au festival Arabesque qui se déroulera du 8 au 20 septembre. C'est un festival qui célèbre les cultures arabes dans toute leur diversité avec des artistes venus d'horizons bien multiples. Au programme notamment Yasmine Hamdan, les sonorités d'Ino Casablanca, Meryem Abouloufa et bien d'autres rencontres entre musique traditionnelle, création contemporaine et scènes émergentes. Et ce soir, on va recevoir quelqu'un de grand, de grande, Souad Massi, pour parler de sa musique, de son nouvel album qui arrive, de son parcours, ses engagements et de cette musique qui traverse les frontières. Voilà, c'est une soirée de découverte, de rencontres et de musique en mouvement. Ce soir, sur FIP, on vous emmène au Festival Arabesque.

Bienvenue sur FIP. Ce soir, direction le festival arabesque à Montpellier. Enfin, c'est surtout un avant-goût de ce rendez-vous consacré aux cultures arabes et à leurs multiples expressions, où la musique dialogue avec la danse, le théâtre, la littérature et les arts. C'est un festival qui célèbre les circulations, les rencontres et surtout une création arabe contemporaine qui ne cesse de se réinventer. Et pour cette soirée, nous avons le plaisir de recevoir une artiste dont la voix porte bien au-delà de la musique. J'ai nommé Souad Massi. Elle vient nous parler de son album Zagat, de ce qu'il raconte aujourd'hui, mais aussi de son parcours et de ce que signifie continuer à créer quand on porte avec soi une histoire, une langue et une mémoire. On va se balader dans la programmation de FIP, dans la programmation du Festival Arabesque aussi, et par exemple, au Festival Arabesque, on pourra écouter

0: Grand rookie Ino Casablanca à retrouver au Festival Arabesque le 18 septembre. Juste avant, c'était Imaran à retrouver. Non, c'était Yasmine Hamdan, pardon, à retrouver le 19 septembre, donc le lendemain. Et c'est ça, hein, le Festival Arabesque, c'est cette idée que les cultures, elles sont jamais immobiles. Elles voyagent, elles se rencontrent, elles se mélangent et elles changent de langue, hein, parfois même de forme. Et pendant toute cette soirée, on va prendre le temps d'explorer ces histoires-là en musique. Avec nous, Souad Massi, une chanteuse, autrice, guitariste d'exception. On a des posters partout de vous, hein, dans les bureaux. On vous entend sur nos ondes chaque semaine et vous êtes devenue au fil des années une des grandes voix de la chanson française, algérienne, contemporaine, avec une œuvre traversée par l'exil, l'amour, la liberté, l'engagement et même une très belle récompense du meilleur album de jazz. Souad, bonsoir. Souad Massi sur nos ondes.
1: Bonsoir, merci beaucoup.
0: Souad, merci à vous, merci d'être avec nous. Souad, quand on regarde votre parcours d'un petit peu plus près, il y a ce départ, cette histoire de départ d'Alger et puis l'arrivée en France. Et il y a une carrière qui s'est construite entre plusieurs territoires. Comment aujourd'hui vous êtes par rapport à tout ça? Est-ce que vous êtes encore entre deux mondes ou au contraire, est-ce que vous vous dites les frontières, elles n'existent plus pour vous?
1: Ah, entre deux mondes, non. C'est vrai que j'ai... Via mon métier, qui est un très bon métier, qui me permet de voyager et de voir d'autres cultures, d'autres pays. C'est vrai qu'on efface les cultures, les frontières. Mmh. On les voit pas. Mmh. Et tant mieux, parce que oui. on a envie tellement d'unir les gens. Et j'ai tendance à, dans ma tête déjà, effacer les frontières.
0: Mais les oublier presque. Et puis votre musique, elle est facilement identifiable, mais c'est plein de choses à la fois. On voit que vous voulez pas vous enfermer dans une catégorie, hein, en fait, à la fois de la chanson un peu tradie, de la folk, du rock. Comment on fait pour échapper aux étiquettes? Vous vous posez cette question déjà quand vous composez ou pas du tout?
1: Alors, je pense pas à ça. Ouais. Sincèrement, comme j'aime la musique, j'aime toutes les musiques, et depuis toute jeune, je ne voulais pas m'enfermer dans un seul style de musique. Je trouvais que c'était vraiment dommage de s'enfermer. Je rêvais d'ouverture et de liberté. Mm-hmm. Du coup, je m'intéressais à toutes les musiques qui s'offraient à moi. Mm-hmm. En partant du classique au folk, au rock, au rap. Je voulais vraiment être libre. Mm.
0: Vous parliez d'Ino Casablanca en off. Vous m'avez dit que vous l'écoutiez en boucle, c'est vrai?
1: C'est pas que j'ai écouté en boucle. Je suis obligée parce que j'ai deux jeunes filles qui l'adorent. Et du coup, j'étais obligée de l'écouter presque tous les jours.
0: Votre histoire avec la musique, elle commence, si je me rappelle bien, en 2022, on s'était un petit peu parlé. Et je me rappelle que vous m'aviez raconté que vous faisiez partie d'un groupe de rock, même de punk, je crois, quand vous étiez plus jeune.
1: Alors, quand j'étais jeune, en fait, j'ai fait partie d'un groupe qui s'appelle Attaccord. Et dans ce groupe, il y avait les musiciens jouaient du punk et du hard rock. Et moi, j'intervenais dans la deuxième partie rock. Mmh. Mais ceci dit, ça me faisait vraiment plaisir d'assister aux répétitions de ce groupe quand il jouait du hard rock.
0: Et là, vous êtes un petit peu dans un retour de groupe avec ce nouvel album, Zagat.
1: Avec l'album Zagat, oui, je retrouve cet esprit très très rock parce que j'avais envie de dénoncer, j'avais envie de dire certaines choses et je ne voyais pas utiliser d'autres musiques à part le rock.
0: Ouais. Qu'est-ce qui représente ce titre d'ailleurs pour vous?
1: Zagat?
0: Oui.
1: Pour moi, ce mot représente... j'arrive bien à formuler ce que j'ai envie de dire avec ce mot. Zagat, c'est un dérivé de Sassegat. Mm-hmm. Et malheureusement, on est entouré de catastrophes et de guerres. Et ce mot, il résume tout ça.
0: Et si on écoutait un extrait?
1: Avec plaisir.
0: Shibani, c'est parti. Allez. Sophie.

0: C'était Imaran, cette fois je ne me suis pas trompée, juste avant, pour aller voir le 11 septembre au Festival Arabesque, puisque vous écoutez cette spéciale FIP au Festival Arabesque, toujours à notre table, Souad Massi, on parlait de Zagat juste avant, et vous me disiez que c'était la meilleure façon de faire passer ce que vous vouliez dire avec du coup ce style de musique qui est le rock, mais est-ce qu'il y a des choses que vous arrivez à dire en musique que vous n'arrivez pas à dire autrement du coup? Vous êtes une taiseuse dans la vie.
1: Vous m'avez dit qu'il n'y avait pas de questions pièges.
0: Non, pardon, c'est pas une question piège.
2: Moi, je pense que je partage beaucoup. Je me mets vraiment à nu quand j'écris mes chansons parce que je raconte beaucoup de choses très personnelles. Parce que j'ai envie vraiment de partager et je sais que ça fait du bien à certaines personnes. Voilà. Mais parfois, je me dis que peut-être que certaines personnes vont comprendre certaines choses quand je chante sur scène, parce qu'il y a beaucoup d'émotions qui passent. En tout cas, moi, je le vis comme ça.
0: Oui, bah pour vous avoir vu sur scène, effectivement, ça s'est souvent terminé en larmes. On va pas vous mentir.
2: Ah, désolée.
0: Non, au contraire.
2: Mais ça fait du bien, de temps en temps.
0: Voilà, c'était très...
2: Faut que ça sorte.
0: Nécessaire, exactement. Et dans cet album, qu'est-ce qui est différent de ce que vous faisiez, je sais pas moi, il y a 10 ans ou 15 ans?
2: Ou 30 ans.
0: Ou 30 ans, ouais.
2: Je pense que je suis dans la continuité. J'essaye toujours de m'améliorer. J'ai toujours des frustrations. À chaque fois que je finis d'écrire un texte ou je continue de composer. Là, sur cet album, bien sûr, j'ai été encadrée par le producteur, le réalisateur Justin Adams. Et là, quand on a réécouté le titre, ça m'a replongée au studio où j'ai enregistré la grosse partie de cet album en Angleterre avec des musiciens anglais. Après, c'est juste, j'essaie de gérer mes frustrations d'artiste parce que j'ai toujours envie de donner le meilleur de moi-même.
0: Mmh. C'est bien, ça veut dire que vous avez énormément d'inspiration et de créativité dans un sens. Ce que vous pouvez pas faire sur un album, vous le ferez sur celui d'après.
2: Ouais, j'essaie de. Je suis pas de mode. J'essaie de voilà de suivre mon instinct.
0: Oui. Et qu'est-ce que ça vous fait de réentendre vos chansons justement là comme ça à l'antenne ?
2: Alors c'est bizarre. À chaque fois, ça me replonge au studio. Parfois, quand on écoutait Shibani, ça m'a vraiment. J'ai revu le visage de ce vieux monsieur que je croisais quand j'allais répéter vers Belleville. Et à chaque fois que je passais, que je voyais ces messieurs assis sur un banc, je me disais, il faut qu'un jour que je fasse une chanson sur eux pour qu'on les oublie pas, que pour leur rendre hommage à ce qu'ils ont donné à la France, parce que c'était la plupart, ils sont venus juste après la Deuxième Guerre mondiale pour travailler et se retrouvent à la retraite seuls et j'avais envie d'écrire sur eux parce que c'est pour qu'on les oublie pas.
0: Des Chibani,
2: oui, nos vieux.
0: Et est-ce que vous pensez que une chanson, elle peut réellement changer les choses?
2: Alors parfois quand je suis en colère, parce que je
0: on
2: me
0: dirait
2: sens...
0: pas que ça peut que ça puisse arriver, tiens.
2: Ben si, parce que je me sens impuissante parfois parce que j'arrive pas à changer certaines choses. Mais je me dis quand même, il y a des chansons qui m'ont marquée, que ce soit John Baez ou Freddie Mercury par exemple. J'ai revu son film il y a pas longtemps. C'est des artistes engagés. Et je me dis qu'on a un espace, on a un outil, que ce soit notre plume ou la voix, et qu'il faut l'exploiter au maximum pour passer des messages.
0: Eh bien, des messages, vous allez en faire passer, puisqu'on va vous écouter en live juste après. Mais là, juste avant de vous avoir en live, on va écouter encore un autre extrait de votre album, Samt.
2: Samt.
0: Samt, merci.

Et ben voilà ce qu'on aime aussi dans le festival Arabesque, c'est cette possibilité de passer d'une histoire à une autre, d'une génération à une autre, sans jamais perdre le fil. Il y a des artistes qui portent une mémoire, mais qui regardent aussi toujours droit devant. C'est exactement ce qu'on retrouve dans la musique de Souad Massi, qui va nous interpréter trois de ses titres en live sur FIP. Souad Massi, c'est à vous, quand vous le souhaitez.

0: Reconnaissable entre mille, c'était un magnifique moment intimiste qu'on vient de passer à la guitare et à la voix de Souad Massi en live depuis les ondes de FIP hein, avec sa force, don aussi de, assez particulier de faire passer tout ce qui est mélancolique vers la lumière. Souad Massi ici, oui, mais à retrouver le dimanche 20 septembre à Montpellier au Festival Arabesque en groupe cette fois, et la tournée de Zagat qui commence, qui se poursuit donc en Europe à Bruxelles le 3 octobre, Saint-Michel sur Orge le 9, Perpignan le 11 ou encore Lille le 29 novembre. Les autres dates, on peut les retrouver sur votre compte Instagram, je crois que vous avez mis la fiche avec toutes les dates de la tournée. Merci Souad, vous êtes ici chez vous.
1: Merci à toute l'équipe.
0: Bah, j'allais le dire.
1: Merci à l'équipe technique, au réalisateur.
0: Bah oui, merci à Alexandre Girard, le réalisateur, à Romain Lenoir, à Dimitri Paz qui s'occupe du son. À l'antenne, c'était Morgane Creuset. À l'éclairage, c'était Nathan Chevalier. Et puis à la vidéo, comme d'habitude, c'était Lolita Alas-Louquetas et François Boris. Bonne soirée sur les ondes de FIP. Oula.

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